0: Calavan. Merci. Merci beaucoup. Mes très chers amis. Je ne peux pas trouver les mots. Je ne sais pas comment vous dire combien je suis heureuse, combien je suis fière d'être pour la quatrième fois de ma carrière ici, sur cette scène. Je suis là et je suis heureuse et fière de vous avoir comme amis, de vous avoir tous dans cette belle salle, dans cette merveilleuse salle. Quoi vous dire? Un très grand merci du fond de mon cœur, du fond du cœur. 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